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1: Merci d'écouter la Radio Indundi Culture. Bienvenue dans ce journal dont voici d'abord les principaux titres. Le Premier ministre burundais a appelé les fonctionnaires des services déconcentrés à adopter des stratégies permettant de réaliser plusieurs choses en peu de moyens financiers. En cette période où une grande partie du budget de l'État est décentralisée.

0: septième année à la rentrée scolaire prochaine 2026-2027, selon un communiqué des directeurs de cet établissement scolaire. Il résident du quartier Kamesa, Darzone Moussaga, en commune Mouguere de la province Bujumbura, constate avec satisfaction une nette baisse des cas de vol enregistrés en ces derniers jours et attribue cette amélioration aux rondes nocturnes organisées par la population. Je termine à tous de vous présenter cette édition. Kofi Olivier Rubéry-Nouari assure la mise en onde.
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0: Je vous redisais dans les titres des résidents du quartier Kamesa, dans la zone Moussaga, commune Mugere, en province Bujumbura, constate avec satisfaction une nette baisse des cas de vol enregistrés ces derniers jours. Ils attribuent cette amélioration aux rondes nocturnes organisées par la population en application des recommandations formulées lors des réunions de sécurité. De son côté, l'administration de la zone Moussaga indique avoir renforcé les effectifs des agents chargés de la sécurité afin de mieux protéger la population. Les détails avec Dieudonné Nyanzigami.
2: Quartier Kamesa de la même zone est l'un des quartiers qui a été beaucoup cité ces derniers jours à cause des cas de vol qui s'y manifestent. Cependant, grâce aux habitants qui ont choisi de faire des rondes nocturnes, il affirme que depuis le début de l'année en cours, ces actes ont été sensiblement diminués.
3: Ils ne sont pas fréquents aujourd'hui comparativement à ces derniers jours où ils pillaient tout, même les ports sont ciblés.
4: Pour le moment, ça va mieux, mais on ne fait pas baisser les bras. Ils arrivaient même à vandaliser nos habits. Mais aujourd'hui, on signale peu de cas de vol dans ce quartier. Un bandit appréhendé et qu'un autre subit le même sort, il ne revient plus.
2: Il indique qu'actuellement, des cas de suspects, surtout ceux qui se déplacent pendant les heures avancées, sont arrêtés et interrogés sur des raisons de leur déplacement nocturne.
4: Si tu fais des déplacements vers 20h, on t'arrête immédiatement pour t'interroger le motif de ce genre de mouvement que tu effectues. Mais tout est déjà rentré en ordre, nous nous en réjouissons.
2: Il souligne qu'ils mettent en pratique les recommandations ici des réunions organisées avec les autorités administratives, ce qui a permis de réduire ces cas de vol.
3: Quand le chef du quartier tient des réunions à notre rencontre, il nous rappelle toujours de veiller sur notre sécurité afin de limiter ces cas de vol.
2: L'administration en zone Moussaga confirme également que dans les quartiers qui composent cette zone, les vols étaient auparavant très fréquents. Le chef de zone Emmanuel Niyokindi explique que pour faire face à ce problème, les agents de sécurité composés de policiers et de militaires ont été renforcés dans cette partie de la zone. Cependant, il déplore que dans les quartiers de Gitaramuka et Gasekebouye, certains mineurs continuent de commettre des vols de certains biens. Ce responsable regrette aussi que certains parents jouent un rôle dans ces actes. Emmanuel Niyokindi indique que la zone va examiner les mesures à prendre afin d'éradiquer complètement cette criminalité.
0: Le premier ministre burundais appelle les fonctionnaires des services déconcentrés à adopter des stratégies permettant de réaliser plusieurs choses en peu de moyens financiers à cette période où une grande partie du budget de l'État est décentralisée. Lors d'une réunion d'ouverture des crédits organisée ce vendredi par la primature, le premier ministre Nestor Nounouye les a également invités à penser à comment réaliser les projets qui ont toujours été un défi pour leurs prédécesseurs sans réseau. Écoute.
5: Nous avons beaucoup plus annoncé les nouvelles dispositions légales, que ce soit de recettes ou de dépenses, mais aussi la nouvelle organisation de dépenses du budget de l'État dans le cadre du nouveau redécoupage administratif où la plus grande partie du budget sera dépensée dans les communes via le Fonds national d'investissement communal et dans les provinces où le ministère en charge des finances est décentralisé dans les provinces. Ils ont compris que le budget qui sera géré et utilisé au niveau central sera une très petite partie par rapport au budget qui sera utilisé au niveau des provinces et au niveau des communes d'une manière déconcentrée ou d'une manière décentralisée et d'une manière un peu autonome. Et que le suivi de résultats sera assuré à tous les niveaux, que ce soit au niveau central et que ce soit au niveau provincial, et que ce soit au niveau communal. Nous avons vu aussi qu'ils ont beaucoup plus compris une bonne gestion rationnelle des ressources, que ce soit des ressources financières, que ce soit des ressources humaines, que ce soit des ressources matérielles.
0: Voilà, c'était le Premier ministre burundi Nestor Naounouye et le cadre légal en matière d'affiliation à l'Institut national de la sécurité sociale au Burundi, INSS, pour le secteur privé et lacuneur était en train d'être révisé. Selon le directeur général de l'INSS, Emmanuel Miburo, cette lacune fait que le nombre d'affiliés à l'INSS dans ce secteur reste faible. On l'écoute.
6: Nous avons trouvé quand même qu'il y a un grand nombre de personnes qui ne sont pas assurées parce que ce domaine reste peu connu et du public est très négligé par pas mal d'employeurs. Le secteur privé ne suit pas le rythme du pays en matière de la protection sociale puisque dans ce secteur, il y a un grand nombre de travailleurs qui ne sont pas ils sont encore couverts, mais il y a aussi de la lacunes au niveau de la loi, puisque selon les planifications, le secteur informel doit avoir son propre cadre légal, comme le prévoit le code de la protection sociale. Et ce cadre légal n'est pas encore mis en place, donc il est difficile de contraindre les travailleurs du secteur privé. À leur volonté, ils peuvent le faire à leur volonté. Les mesures qui sont envisagées, c'est d'abord demander à ceux qui doivent mettre le cadre légal en place de le faire. Et nous savons qu'ils sont en train de le faire. Et puis la deuxième chose, donc c'est sensibiliser les employés du secteur privé, nous le faisons.
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0: Radio Indundi Culture poursuivra cette édition. Les habitants de la zone Kigamba, dans la commune de Cankuzo, province de Buhumuza, se plaignent du manque d'eau potable dans les ménages. Ces habitants en masse se rencontrent aujourd'hui sur le seul robinet proche de l'hôpital de Cankuzo en construction. Les responsables du service chargé de l'eau dans la commune tranquillisent qu'il existe un projet d'extension et d'alimentation des points d'eau. Pantaleo Nakarutimana, correspondance.
7: Une pénurie d'eau potable est notoire lors de notre arrivée sur le lieu. Une file d'attente se faisait observer sur une source d'eau menant vers l'hôpital Kigamba en construction. Des enfants se laver et laver les habits se placent. Une femme interrogée a laissé entendre que tous les ménages dépendent de cette source pour étancher leur soif. Elle a précisé qu'on y passe plusieurs heures en attente. La situation a été longtemps pénible avant la fin de l'année scolaire passée. Une situation qui sera similaire à l'année scolaire prochaine si rien n'est fait. La régie communale des eaux interrogée à ce sujet, Jean Bosco Nijimbere, responsable de cette régie, assure que ses habitants n'ont qu'à patienter. Pourtant, le projet PASEREC en charge d'addiction des ménages ruraux à l'eau potable est en cours de démarrage. De nouvelles sources seront implantées aux collines Mulemera et Nyakibanda. Ce même responsable déclare être optimiste que le début de ces travaux sera pour ce mois d'août prochain. Depuis Tchangouzo, province de Bumuza, Pantaleo Nakarutimana, Radio Indundi Culture.
0: Merci Pantaleo Nakarutimana. L'école SOS de Gitega n'accueillera pas d'élèves en premières années des cycles maternels fondamentales et septième année à la rentrée scolaire prochaine 2026-2027. Le communiqué du directeur de cet établissement scolaire, publié ce mercredi 22 juillet, est venu annuler les inscriptions dont l'appel à cette activité a été lancé pourtant le 7 juillet. De la même année en cours, certains parents déplorent cet état des lieux en disant ne pas savoir où ils conduiront leurs enfants pour cette année scolaire prochaine, du moment où les inscriptions sur toutes les autres écoles ont déjà pris fin. Anissé Nangouvou, correspondance.
8: Nous sommes dans la désolation. Nous ne savons plus à qui sont nous voués. L'année scolaire prochaine risque d'être blanche pour nos enfants. Tels sont entre autres les propos de certains parents d'élèves qui s'étaient fait inscrire à l'école SOS Dugitega pour l'année scolaire 2026-2027 qui se pointe à l'horizon. Après la publication de deux communiqués sur le mercredi 22 juillet 2026 par le directeur du programme SOS de Gitega, Dr. Adriel Arana, et celui de l'école SOS, Niwigila Menegird, stipulant l'annulation des inscriptions établies. Ses parents déplorent la publication de ces communiqués en cascade et qui se contredisent. Ils soulignent être déstabilisés alors que les préparatifs à leur rentrée scolaire prochaine se trouvent déjà avancés. Ils signalent qu'ils se basent sur l'appel à l'inscription pour l'année scolaire 2026-2027 datant du 7 juillet de cette année qui faisait remarquer que les places disponibles allaient de la première maternelle jusqu'à la troisième, des classes du troisième cycle fondamental et des trois années du quatrième cycle. Ils font remarquer ainsi que les classes supprimées de première maternelle, première année fondamentale et septième année sont difficiles aujourd'hui à avoir étant donné qu'ailleurs dans certaines des écoles les inscriptions sont déjà terminées. Les parents appellent ainsi l'administration et les responsables du secteur éducatif à se focaliser davantage à l'éducation de qualité en faveur de toute la jeunesse. C'est en ce moment où l'école internationale de Gitega est fermée pour l'année scolaire prochaine par la mesure du ministre de l'Éducation nationale et de la recherche scientifique. Anisenagouvo Gitega, Radio Ndundu Kituro.
0: Sport à présent, le Burundi accueillera du 19 au 23 août 2026 une compétition internationale de beach volley. 16 pays prendront part à ce tournoi organisé pour la quatrième fois au Burundi selon la Fédération burundaise de volleyball. Les détails avec Egide Nahayo.
9: Pendant 5 jours, plus de 100 athlètes venus de 16 pays des 5 continents s'affronteront sur le terrain de beach volley de l'Eden Garden Resort, a annoncé Serge Nakavura, président de la Fédération burundaise de volleyball.
10: Les pays qui vont venir de l'Europe, il y aura l'Autriche, la République tchèque, la Norvège, le Danemark, l'Allemagne et la Slovénie. Et du côté de l'Asie, on aura le Japon et l'Israël. Et du côté de l'Amérique, nous aurons les États-Unis et le Canada. Et du côté de notre continent africain, il y aura le Burundi qui est le pays hôte. Il y aura le Rwanda, il y aura le Kenya, l'Ouganda, la Tanzanie et la Gambie. En somme, on aura 16 pays.
9: Selon lui, les préparatifs évoluent bien grâce au soutien de plusieurs partenaires. Il lance un appel à d'autres personnes de bonne volonté afin qu'elles contribuent également à l'organisation de cette compétition.
10: J'appelle également d'autres sponsors pour qu'ils puissent emboîter le pas aux autres pour qu'ils puissent soutenir donc cette compétition de grande envergure. En revanche, la Fédération mondiale de volleyball va promouvoir leurs produits.
9: Pour Nakavura, cette compétition internationale représente une opportunité exceptionnelle pour le Burundi, tant sur les plans sportifs, économiques et touristiques. Le Burundi accueille cette compétition pour la quatrième fois. Il a été éliminé en quart de finale l'année passée. Les billets d'entrée coûteront 5 000 pour enfants et 10 000 pour adultes et 50 000 francs burundais et plus pour tickets sponsors.
0: Et c'est ainsi que prend fin cette édition. Merci à vous tous d'avoir suivi. Merci à Kofi Olivier, le Béninois qui a assuré la mise en onde de ce journal. Vous étiez présenté par Jota Miratouzi. 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